phrase créole, c'est rien que ça. Un tout petit, petit comme ça. Mignon dentelle de petits pas, ça va. Voici la plus humble de valse.

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